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0: 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Il est déjà fait 6h07. C'est le journal créole. 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
1: Merci. 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Bonjour, Johnny. 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Là. 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C'est toujours un devoir pour nous connaître ça, bien entendu. Dans la zone Caraïbe, sous Atlantique, là, aujourd'hui, vendredi, qui c'est 9 octobre 2020. Eh bien, nous gagnons un passage 47e tropical là, qui lui-même quitte nous définitivement depuis hier. Mais je dis, nous nous levons avec une humidité qui a un passage en tropical là. Ça permet nous, avec chaleur, je n'ai fait local pour la facilité, activité la pluie, dans fin après-midi, à Kachoué, à Pourès, dans certains départements, tant que Grandens, Sud, Sud-Est, Nord, Nord-Est, Nord-Ouest, à quelques mondes qui sont dans l'Ouest, la Tibonite avec Centre. Pour Port-au-Prince, à la zone qui entoure nous, il y a quelques mondes qui sont près de Port-au-Prince, tout, qui pourraient recevoir l'activité la plus forte sur la cour week-end, non? Mais il y a quelques zones tout, qui entourent Port-au-Prince qui ont besoin de l'activité la plus. Pour la meilleure, c'est précaution, côte nord, golfe Lagonave à côte sud, par rapport à un cap soufflé jusqu'à 25 nœuds, hauteur vague au cap élevé à 7 pieds, nous mandé ti embarcation yo en pile, vigilance non mitan la mer. Soleil là lui-même, il levé matin à 6h42, il a poussé à 6h30 pour le lever samedi matin FM stéréo. À 6h42, pour le coucher samedi soir à 6h29, pour le lever dimanche matin à 6h40 et pour le coucher dimanche soir à 6h31. Température pendant la journée, la pré-école entre 28 à 32 degrés Celsius en moyenne et la suite dans la nuit là entre 20 à 24 degrés Celsius en moyenne. Information, nous devons connaître, eh bien, ouragan Isaias, qui lui-même déplacé et dans direction nord-est à environ 19 km/h, les gagnants virages pour le plan vers nord pour le vendredi selon trajectoire qui prévoit Isaias ta doit passer dans partie nord péninsule Yucanda avant l'arrivée samedi très tôt et pour ta toucher la terre dans côte nord golfe Mexique avec États-Unis. Entre-temps, il y a un paquet de zones qui menacent, qui gros tonton menace, qui gagne sur toute zone côte qui dans Mississippi, Alabama, Floride, il y a gros vent tout à quand pile gros tonton la pli, et bien qui a tant de zone ça yo. Par rapport à toute information de ce bord là, et bien par rapport à position trajectoire, pas gagné en rien qui concerne les pays d'Haïti dans l'information ça yo, c'est juste information nous voulons connaître par rapport avec situation ouragan Isaias. 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
2: 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Rendez-vous lundi prochain pour un autre bulletin météo dans le journal Première Occasion, journal Grand Boulevard, sur antenne Radio-Télévision Caraïbe. 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
1: 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Ils ont parcouru des heures de temps, plus que 3 ou 4 heures de temps pour y aller tomber sous section Petit Boucan. Et en l'air section Petit Boucan, en l'air et Kouaï au Brian Wo, depuis les zones Sayo, depuis les Gressiers communes, depuis les moins de connaissances pour les gens policiers qui touchent les zones Sayo. C'est des zones qui sont impraticables. C'est des zones côté la police pas arrivée, côté l'État pas arrivé. Donc nous demandons l'État agir vite sous situation Gressier pour permettre. nous sommes capables d'aller en souffle. 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
2: 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Alors, récemment, et nous te recevons là, on t'a parlé nous, de l'intervention qui est faite dans Grissier. 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
2: Pas gagné consolidation qui est faite et que Benzio a retourné, si je comprends l'intervention qu'on va faire là. 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
1: 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Donc, c'est, ça s'est passé dans jeudi. 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Commissaire, team et solution. Et avec Bri, SWAT, ITAG, ils ont fait sentir qu'il y a travail. Ils ont bâillé un contentement avec la population. Donc, dans vendredi, Bandi est venu à couper route dans Mon Caloni. Ils ont informé la police. La police n'est pas montée encore. Dans samedi, Bandi est levé, ils sont tellement à l'aise, dans le même côté, la police était passée pour le tas de Jasmin. 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Bandi est au côté où ils ont brûlé les cailles dans samedi. 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C'était 7 minutes avec côté base Itaglan hier. 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Donc c'est pas comme t'as dit tel.
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1: 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Ils ont allé comme dans différentes opérations. Donc après les opérations, retourner encore.
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1: 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Puis après ça, la police n'a pas de contrôle. En rien. 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La police sortit Mariani avant qu'il y ait Jasmin. 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Donc, nous disons, intervenir rapide pour permettre que les trous ne pas fouillés. 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Bon l'église Nazaréen Mergier, ils ont fouillé un trou qui était là pour la police et ils ont mis des bonbons de gaz et propane là-dedans.
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1: 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C'est le problème ça nous vient. La police n'a pas anticipé l'orbalion à l'aide. La police n'a pas anticipé. Depuis après action, ça a commencé à poser. Il y a été abonné, comme tu as dit, absent. Pas de monde qui compte ça à régler. Donc là, c'est là. Donc, c'est là où on fort. Donc, qui s'arrive sur le coin? Le pendant que la population vit dans la période. Donc, dans les hauteurs des petits boucans. Et tout le monde livré à eux-mêmes. Moi, Chandel, c'est même bagaille. 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
1: 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Quoi, même qui ça? Tout le temps que le chaos a pris des risques, tout le sorti. Nous avons toujours bien l'argent. Donc, si la situation est résolue, pas bien l'argent qui rentre. Donc, c'est ça, nous-mêmes, nous comprenons au niveau des populations. Nous-mêmes, nous sommes tous les qui dans la commune. Nous, les gens qui ont l'école qui sont dans la commune, ont besoin de retourner la caillou. Mais c'est des hommes, c'est des centaines de milliers de goudous pour un collège, pour un propriétaire de l'école à fermer un local dans même Léogane. Pour fermer un seul chambre dans Léogane, nous avons besoin minimum 100 000 goudous. Nous sommes caillou. 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
3: on appelle 250 000
1: goudous. Nous sommes caillou pour les toilettes avec cuisine là-dedans. 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
1: 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Donc, nous demandons l'État, tant pis, agir vite. Nous avons besoin d'hélicoptères, drones kamikazes, gaz lacrymogène. Bonne de surveillance et nous demandons ministre de l'Éducation nationale, là, FNE, s'il vous plaît, rivez ou mounio dans le site d'hébergement greffier. 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
3: 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Je
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7: 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En ce jour aussi spécial, nous tenons à souhaiter un joyeux anniversaire à notre cher papa Chouko. C'est ta fête aujourd'hui et nous saisissons cette occasion pour te remercier d'avoir toujours été présent pour nous, tes enfants et ta femme. Merci pour ton amour, ta sagesse et tous les sacrifices que tu as fait pour nous. Que Dieu te bénisse et t'accorde encore de longues années de santé, de bonheur et de paix. Que Dieu te garde longtemps en bonne santé. Nous t'aimons beaucoup, papa. Nous t'as pas cité parole Jess, Lisa, Kédric, Patina et ta femme Fred. 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

0: ça arrive, le plus souvent, ils sont accompagnés avec une femme.
1: Exact. Ils
0: sont mode, ils ne peuvent pas rester sur eux, chiffonner. So, là, si pas ça arrive, ils vont changer, ils vont changer, ils vont changer de ce jazz.
2: Regardez bien, il y a d'autres choses.
0: Mais qui j'en ai pas dans l'autre, la chemise de ce jazz. Nous d'accord?

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Des fois, nous avons des moments rouges, des moments noirs. L'homme dit rouge, c'est red flags. L'homme nous dit vert, c'est que nous sommes green. Vert signifie un paquet de bagailles, prospérité. Et des fois, nous sommes récolte. Nous vivons moment récolte, en pile fois tout, mais pendant que je vis moment récolte, je vis pile moment difficile côté que nous avons récolté, parce que l'ennemi a été mis devant, piège sous piège, jusqu'ici l'éternel qui était en vie, parce que je me raconter un vie. 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Le chronos c'est le chaos spirituel. Romains 12, verset 2 jusqu'au verset 3. Ne vous conformez pas au monde actuel. Il y a l'autre version qui dit au siècle présent. Ne vous conformez pas au siècle présent, mais soyez transformés par le renouvellement de l'intelligence afin de discerner quelle est la volonté de Dieu, ce qui est bon, agréable et parfait. 12:3. Par la grâce qui m'a été donnée, je dis à chacun de vous de ne pas avoir une trop haute opinion de lui-même, mais de garder des sentiments modestes, chacun selon la mesure de foi que Dieu lui a donnée. L'homme naturel continue à vivre, ça c'est pas. Il n'y a pas verset, mais c'est quelques citations. L'homme naturel continue à vivre dans le chronos. L'homme spirituel vit dans le chronos, mais il suit le vêtement, le chaos. L'homme naturel désigne une personne qui vit selon ses capacités humaines.
ordinaire et ses sens sans être guidé ou régénéré par le Saint-Esprit de Dieu. 1 Corinthiens 2, verset 14. Mais l'homme naturel n'accepte pas ce qui vient de l'Esprit de Dieu, car c'est une folie pour lui. Il est même incapable de le comprendre parce que c'est spirituellement quand on juge. 1 Corinthiens 2, verset 12. Or, nous n'avons pas reçu l'Esprit du monde, mais l'Esprit qui vient de Dieu, afin de connaître les bienfaits que Dieu nous a donnés par sa grâce. 1 Corinthiens 2, verset 13. Et nous en parlons, non avec les paroles qu'enseigne la sagesse humaine, mais avec celles qu'enseigne l'Esprit, le Saint-Esprit. Ainsi, nous employons un langage spirituel pour exprimer ce qui est spirituel. 1 Corinthiens 12, verset 14. Mais l'homme naturel n'accepte pas ce qui vient de l'Esprit de Dieu, car c'est une folie pour lui. Il est même incapable de le comprendre parce que c'est spirituellement qu'on en juge. Jean 17, verset 11. Désormais, je ne suis plus dans le monde, mais eux, ils sont dans le monde, tandis que je vais vers toi. Père Saint, garde-les en ton nom, ce nom que tu m'as donné, afin qu'ils soient un comme nous. Jean 17, verset 12. Lorsque j'étais avec eux dans le monde, je les gardais en ton nom. J'ai protégé ceux que tu m'as donnés et aucun d'eux ne s'est perdu, à part le fils de perdition, afin que l'Écriture soit accomplie. Jean 17, verset 13. Maintenant je vais vers toi et je dis ces paroles dans le monde afin qu'ils soient en eux ma joie, une joie complète. Jean 17, verset 14. Je leur ai donné ta parole et le monde les a détestés parce qu'ils ne sont pas du monde, tout comme moi. Je ne suis pas du monde. Jean 17, verset 15. Je ne te demande pas de les retirer du monde, mais de les préserver du mal. Jean 17, verset 16. Ils ne sont pas du monde, tout comme moi, je ne suis pas du monde. Parole du Seigneur. Parole, ça va commencer dans. Ma partie dans Jean. Jésus-Christ a pris le travail de papa. Jésus-Christ a fait un travail que papa a fait sur la terre. Il a fait un travail. Travailler, c'était premièrement mourir, sacrifier, bailler sang pour nous. Et nous dit Jésus, merci pour tout ça que tu as fait pour nos sacrifices. Jésus qui n'est pas homme de ce monde, mais pendant ce bon Dieu, voyait dans le monde, il a vu vivre. C'est-à-dire qu'avec une vie différente, il a vu monter. Il dit, non, ça que vivre, même j'en tape vivre là. Tant qu'on a monté ça, parce que monte ça, il y a mon qui est perdu. Mon qui est perdu, c'est l'enfant de la perdition. C'est mon que Satan utilisé, voyait sous terre ça, à côté qu'on a vivant avec nos parents, il n'y a quand tu parles de Dieu, il n'y a pas de nature de Dieu. Il y a plutôt une nature du diable. Nous vivons dans le monde côté que c'est deux catégories qui vivent. Et nous vivons deux parties. Nous vivons le diable et la vie de Christ. Nous connaissons que nous tous sommes perdus. Mais avec Christ qui est venu, nous vivons l'autre bagaille. Nous vivons l'autre vie. Nous vivons vie en Christ. Et vu ça que nous vivons en Christ, ça nous dit Seigneur, merci parce que normalement, il montre nous comment pour nous vivre. Et comment nous devons vivre l'un avec l'autre. Mais en pile fois, nous parlons nous compte que nous avons perdu la grâce que mon Dieu a là. Parce que nous continuons à vivre dans le bagage qui est le chronos. C'est quoi le chronos? C'est quoi le chaos? Le chronos, c'est la quantification. C'est-à-dire que c'est l'heure, c'est les secondes, c'est les minutes. Donc que normalement, nous vivons dans le monde, mais le monde est marqué par le chronos. C'est-à-dire qu'il y a des activités chronologiques, c'est-à-dire que qui fait à part. C'est-à-dire que longtemps, nous ne tenons pas compte de ça qui est arrivé. Nous ne sommes pas en compte d'artefacts, nous ne sommes pas en compte que normalement, nous vivons dans un système mondial, côté que avant, il y a un monde qui existait, un monde qui était en train de fonctionner, ancêtres, nous, un monde qui était commencé à vivre, et puis tout événement qui était passé. Mais nous sommes en compte que événement très important pour nous connaître qui ça a été. Parce que Jésus, si nous pas de événement, pas de l'histoire, nous pas contre Jésus qui était venu mourir pour nous. Mais grâce à Dieu, grâce nous est rendu que nous avons la Bible. C'est-à-dire que le chronos expliquait nous vraiment même vivre dans la vie qu'on y a là. 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Le chaos lui-même est différent. Ce n'est pas la quantification, mais le chaos, c'est le temps révélé de Dieu. Le chaos, c'est le chronos de Dieu, normalement, qui est révélé par l'homme spirituel.
L'homme spirituel qu'on y a qu'à vivre dans le monde, ça n'est pas quitté. Pendant qu'il est dans le monde, là, dans le monde, non, mais il n'a pas fait partie de ce monde, mais il marchait selon le chaos de Dieu, le temps de Dieu. Même genre que je dis à la que tu me fais 4 ans, 5 ans, il va déjà venir vivre aux États-Unis parce que dans le chronos de l'homme, les hommes te ont un plan pour moi. Diable a te un plan pour moi dans le chronos parle pour l'empêcher m'avancer. Chaque fois que tu avances, il met en difficulté. Chaque fois que tu fais un bagage, il met en difficulté. Mais dans le chaos de Dieu, bon Dieu, quitte le moment, ça va passer, quitte la difficulté, ça va passer pour qu'à normalement non seulement quantifier, pour qu'à fortifier la foi, pour la foi qu'à plus solide. Parce que le chaos de Dieu, c'est la foi. Que bon Dieu mettait pour continuer à vivre dans le chemin, parce que Jésus-Christ, dans le moment où il est venu, c'est le moment où sa papa a décidé, c'est le chaos de Dieu pour Jésus-Christ est venu dans ça, c'est le chaos de son Père pour que le talent dans l'œil d'Aléa, de façon pour faire nous connaître que les grands temps pour nous, les grands temps révélés, les grands moments disponibles côté que nous allons faire travailler. Mais travail pas là, c'est aller faire de toutes les nations des disciples. Là, Jésus-Christ vient montrer nous venons à vivre dans le chaos de Dieu. C'est-à-dire que dans le chronos que nous vivons, Satan utilisait tout moment côté que pour nous pas contre Christ, pour Dieu nous pas ouvert spirituellement. Il mettait toute activité monde là, autour de nous-mêmes pour faire nous, là, le problème de l'argent, les désirs sexuels, les vieux désirs. C'est que les désirs sexuels, les naturels, les normaux, mais parce que des désirs qui contre les désirs de Dieu. C'est-à-dire que ça n'a que les fruits de l'esprit qui diffèrent de les fruits de la chair. Côté que normalement, nous venons à vivre. Des fois, si nous ne vivons pas par l'esprit, nous vivons dans l'homme naturel, nous vivons dans le chronos de l'homme, côté que nous ne pouvons pas vivre la clarté de Dieu. Nous ne pouvons pas vivre la clarté de Dieu pour nous atteindre l'objectif du chaos de Dieu dans le temps révélé là. C'est-à-dire que le chaos de Dieu, il bat nous en tant qu'homme, c'est le moment révélé côté que pour nous vivre, côté que chronos n'a vivre là, côté que pour nous pas vivre tant que monde qui est 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Le monde a mené nous vers la perdition. 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Mais je dis à vous même côté vous arrivez, est-ce que le moment difficile la vie ça, est-ce que les désirs de ce monde a kembo pour faire que vous passez le chaos de Dieu, est-ce qu'on peut être dans le chronos des hommes côté que pour vivre dans l'homme naturel, parce que l'homme naturel il pas comprendre rien de spirituel, parce que il vit à partir de ça qu'a fait dans monde là, dans moment pas là, dans chronos là. Il faut le vivre, il faut le manger, il faut le boire, il faut le prendre plaisir, il faut que le parent écoute, mais il quitte les choses de Dieu, il quitte la spiritualité, il quitte normalement le désir, il quitte normalement les fruits de l'esprit pour vivre les désirs de la chair. 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Parce que l'homme naturel ne voit rien. L'homme naturel, il vit sans que, je nous dis non, l'homme naturel, comment le vivre?

naturel continue à vivre dans le chronos, l'homme spirituel vit dans le chronos, mais il suit le chaos. L'homme naturel désigne une personne qui vit selon ses capacités humaines, ordinaires et ses sens, sans être guidé ou régénéré par le Saint-Esprit de Dieu. Il y a un homme naturel qui vit ordinairement et n'est pas guidé. Mais la vie avec capacité humaine, côté que lui dit, les vins sous terre, ça, la vive. Et le gars n'est pas de vivre, il faut continuer à vivre parce que lui-même, il faut le vivre. Mais pendant ce temps, il ne peut pas rendre compte que tout ça que la vie, il ne peut pas mener vers le chemin de la perfection, le chemin de la vérité de Dieu. C'est sûr que normalement, ma vie dans le monde, ça, Jésus-Christ est dit, les papas de la montée, nous-mêmes, nous vivons dans le monde là, mais nous pas pour le monde là. Mais pour nous pas pour le monde là, il faut donc suivre le chaos de Dieu qui a mené nous vers l'unité, vers la foi, côté que nous croyons que Jésus-Christ dit nous avons notre vie. Et nous ne pouvons pas quitter le présent, mais même dans le chronos des hommes pour vivre en tant qu'homme naturel, pendant que ma vie, ça peut me rendre compte qu'il y a une vie puis devant, que le Seigneur veut me vivre. Le naturel de Dieu qui doit faire me penser que nous avons une opinion pire que tout le monde. 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Parce que pour vous-même, vous vivez, ou quand tout soit fait, par quelqu'un qui connaît, vous vivez peut-être. 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Ou pas quitter côté normalement que pour vivre selon mes pensées, selon les capacités humaines, l'intelligence de soi-même. 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Je ne suis pas capable. Parce que si je vis même avec mon Dieu, je suis considéré comme un homme naturel. Un homme qui vit seulement sans être guidé par l'Esprit de Dieu. Un homme qui vit à partir de ses propres capacités humaines, mais normalement, capacités humaines limitées. Mais l'homme vit à partir de la capacité de, que bon Dieu par le Saint-Esprit ou guidé par le chaos de Dieu. 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